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vie de porte de mouton. 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Que le Seigneur vous bénisse.

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Levez-vous. Asseyez-vous. Levez-vous.

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0: avis de perte de mouton. Dans la matinée du lundi 31 août 2026, aux environs de 9h, un mouton de fourrure rouge gestante, nouvellement acquis, a été déchaîné avec une corde au cou au niveau du service forêt et chasse. Prière à toute personne de bonne volonté qui l'aurait rencontré ou retrouvé dans son troupeau de bien vouloir contacter le numéro suivant 90 09 79 01 90 36 66 79 93 29 04 29 ou de le déposer à la radio communautaire La Voix de Loti. Que le Seigneur vous bénisse.
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Auditeurs et auditrices de la radio communautaire La Voix de l'OTI, mesdames, mesdemoiselles et messieurs, bonsoir à vous toutes et à vous tous qui nous suivez actuellement sur la chaîne Mère de l'OTI et très ravi de vous savoir nombreux à l'écoute. Mesdames et messieurs, bienvenue à vous toutes et à vous tous dans l'émission Lecture pour tous. Lecture pour tous, une émission de découverte des romans et des auteurs.

Donc, mesdames, mesdemoiselles et messieurs, une fois encore, nous vous souhaitons la bienvenue sur la chaîne Mère de Loti et dans l'émission Lecture pour tous. Lecture pour tous, une émission de découverte des romans. Mesdames et messieurs, dans cette logique de découverte, nous poursuivons notre aventure de découverte avec le roman Allah n'est pas obligé de l'auteur Amadou Kourouma.

Hier, mesdames et messieurs, nous terminions la découverte du chapitre 2 de ce roman, chapitre dans lequel l'auteur nous présente ce qu'a été la vie d'enfant soldat du jeune Biraïma qui, en route vers sa tante au Libéria, tombe dans une embuscade et devient lui-même enfant soldat. Dans ce chapitre, Biraïma nous raconte ce qu'a été sa vie d'enfant soldat depuis qu'il a regagné le rang de ces derniers. Vers la fin de cette partie, mesdames et messieurs, nous découvrons que le jeune Biraïma et sa bande sont laissés à eux-mêmes parce que le colonel Papa Lebon a été assassiné par le colonel Tête Brûlée.

Le roman Allah n'est pas obligé, un roman qui nous présente les différentes péripéties de la vie quotidienne, de ce qu'a été la vie des Libériens durant les guerres tribales entre qui ont lieu au Libéria, en Sierra Leone et en Côte d'Ivoire. Mesdames et messieurs, nous poursuivons donc la suite de la découverte de notre roman intitulé « Allah n'est pas obligé » de l'auteur Amadou Kourma. Pour nous mettre dans le fil, dans le bain de la découverte, nous allons revenir un peu en arrière avec la fin du chapitre 2 avant de poursuivre avec le début du chapitre 3.

Il y avait parmi nous les soldats enfants, une fille unique appelée Fatih. Fatih était comme toutes les filles soldats, méchante, trop méchante. Fatih, comme toutes les filles soldats, abusait du hash et était tout le temps dans les vapeurs. Fatih a tiré les deux enfants et de leur trou sous les branchages. Elle leur a demandé de montrer où les villageois cachaient leur nourriture. Les enfants ne comprenaient rien, rien du tout. Ils étaient trop jeunes. Ils avaient 6 ans. C'étaient des jumeaux. Ils avaient peur. Ils ne pouvaient rien comprendre à rien. Fatih a voulu les effrayer. Elle a voulu tirer en l'air. Mais comme elle était dans les vapeurs, elle les a bien mitraillés avec son Kalachnikov. L'un était mort, l'autre était blessé. On lui a arraché l'arme. Fatih s'est effondré dans les larmes. On ne fait pas du mal à des jumeaux, à des jeunes jumeaux. Les nyamas des jumeaux, surtout des jeunes jumeaux, sont terribles. Ces nyamas ne pardonnent jamais. Les nyamas sont des âmes, les ombres vengeresses des morts. C'était malheureux, très malheureux. Voilà Fatih poursuivi par des nyamas. Des nyamas de jeunes jumeaux dans le Libéria foutu de la guerre tribale. Elle était foutue. Elle allait mourir de la malmort. Yacouba a dit à Fatih que ses gris-gris ne la protégeaient plus à cause des nyamas des jeunes jumeaux. Fatih a pleuré, pleuré à chaudes larmes, pleuré comme un gosse pourri. Elle voulait avoir des gris-gris valables. Mais malgré ses peurs, ses pleurs, Fatih était foutue. Elle était sans gris-gris. Voilà. Après la bêtise du meurtre des deux enfants innocents, nous ne pouvions plus rester dans le village. Il nous fallait partir vite. Partir nyona nyona, ce qui signifie d'après l'inventaire dardard. Nous avons adossé Kik au mur d'une case et nous avons pris notre pied la route vite. Nous avons laissé Kik aux humains du village alors que Sarah avait été abandonnée aux animaux sauvages, aux insectes. Qui des deux avait le sort le plus enviable? Certainement pas Kik. C'est la guerre civile qui veut ça. Les animaux traitent mieux les blessés que les hommes. Bon, comme Kik devait mourir, était déjà mort, il fallait faire une sonoraison funèbre. Je veux bien le dire, parce que Kik était un garçon sympa et que son parcours n'a pas été long. Parcours, c'est le trajet suivi par un petit. Toute sa courte vie sur terre d'après Mont Larousse. Dans le village de Kik, la guerre tribale est arrivée vers 10 heures du matin. Les enfants étaient à l'école et les parents à la maison. Kik était à l'école et ses parents à la maison. Dès les premières rafales, les enfants gagnèrent la forêt. Kik gagna la forêt. Et tant qu'il y eut du bruit dans le village, les enfants restèrent dans la forêt. Kik resta dans la forêt. C'est seulement le lendemain matin, quand il n'y eut plus de bruit, que les enfants s'aventurèrent vers leur concession familiale. Kik regagna la concession familiale et trouva son père égorgé, son frère égorgé, sa mère et sa sœur violées et les têtes fracassées. Tous ses parents proches et éloignés morts. Et quand on n'a plus personne sur terre, ni père, ni mère, ni frère, ni sœur, et qu'on est petit, on est petit, un petit mignon dans un pays foutu et barbare où tout le monde s'égorge, que fait-on? Bien sûr, on devient un enfant soldat, un child soldier, pour manger et pour égorger aussi à son tour. Il n'y a que ça qui reste. De fil en aiguille signifie, d'après le petit Robert, en passant progressivement d'une idée, d'une parole, d'un acte à l'autre, Kik est devenu un soldat enfant. Le soldat enfant était malin. Le malin small soldier a pris un raccourci. En prenant le raccourci, il a sauté sur une mine. Nous l'avons transporté sur un brancard de fortune. Nous l'avons adossé mourant à un mur. Là,
nous l'avons abandonné. Nous l'avons abandonné mourant dans un après-midi, dans un foutu village, à la vindicte des villageois. À la vindicte signifie dénoncer quelqu'un comme le coupable devant la populace. À la vindicte populaire, parce que c'était comme ça Allah a voulu que le pauvre garçon termine sur terre. Et Allah n'est pas obligé, n'a pas besoin d'être juste dans toutes ces choses, dans toutes ces créations, dans tous ces actes ici-bas. Moi non plus, je ne suis pas obligé de parler, de raconter ma chienne de vie, de fouiller dictionnaire sur dictionnaire. J'en ai marre. Je m'arrête ici pour aujourd'hui, qu'on aille se faire foutre. Wallahi, au nom d'Allah, Afaforo, Nyamogode.

Chapitre 3. ULIMO, United Liberian Movement, ou Mouvement de l'Unité Libérienne, c'est la bande des loyalistes, des héritiers du bandit de Grand Chemin, le président dictateur Samuel Doé, qui fut dépecé. Il fut dépecé un après-midi brumeux dans Monrovia, la Terrible, capitale de la République de Libéria indépendante depuis 1860. Wallahi, au nom d'Allah. Le dictateur Doé est parti du grade de sergent dans l'armée libérienne. Lui, sergent Doé, et certains de ses camarades ont eu marre de l'arrogance et du mépris des nègres noirs afro-américains appelés Congos à l'égard des natives de Libéria. Les natives, c'est les nègres noirs africains indigènes du pays. Ils sont à distinguer des nègres noirs afro-américains, les descendants des esclaves libérés. Ces descendants des esclaves, appelés aussi Congos, se comportaient en colons dans la société libérienne. C'est comme ça, mon dictionnaire arabe se définit native et afro-américain. Samuel Doé et certains de ses camarades ont eu marre de l'injustice qui frappait les natives du Libéria dans le Libéria indépendant. C'est pour ces raisons que les natives se révoltèrent et deux natives montèrent un complot de natives contre les afro-américains colonialistes et arrogants. Les deux natives, les deux nègres noirs africains indigènes qui montèrent ce complot s'appelaient Samuel Doé, un crâne, et Thomas Kiongpa, un Dio. Les crânes et les Dios sont les deux principales tribus nègres noires africaines du Libéria. C'est pourquoi on dit que c'était tout le Libéria indépendant qui s'était révolté contre ces afro-américains colonialistes et arrogants colons. Heureusement pour eux, les révoltés, ou par sacrifice exaucé pour eux, le complot a pleinement réussi. Sacrifice exaucé signifie, d'après l'inventaire des particularités, les nègres noirs africains font plein de sacrifices sanglants pour avoir la chance. C'est quand leurs sacrifices sont exaucés qu'ils ont la chance. Après la réussite du complot, les deux révoltés allèrent avec leurs partisans tirer du lit un petit matin tous les notables, tous les sénateurs afro-américains. Ils les amenèrent sur la plage, les mirent en caleçon, les attachèrent à des poteaux. Au lever du jour, devant la presse internationale, les fusillèrent comme des lapins. Puis, les comploteurs retournèrent dans la ville. Dans la ville, ils massacrèrent les femmes et les enfants des fusillés et furent une grande fête avec plein de boucans, plein de fantasia, avec plein de souleries, etc. Après, les deux chefs comploteurs s'embrassèrent sur les lèvres comme des gens corrects, se félicitèrent mutuellement. Le sergent Samuel Doé nomma au grade de général le sergent Thomas Kiongpa, et le sergent Thomas Kiongpa nomma au grade de général le sergent Samuel Doé. Et comme il fallait un seul chef, un seul et unique chef d'État, Samuel Doé se proclama président et chef incontesté et incontestable de la République unitaire et démocratique du Libéria indépendant depuis 1860. Ça tombait bien comme du sel dans la soupe. Il y avait justement un sommet des chefs d'État de la Communauté des États d'Afrique de l'Ouest, CDAO. Le Libéria fait partie intégrante de la CDAO. Samuel Doé, avec le grade de général et le titre de chef dans sa tenue parachutiste, le révolté à la ceinture sauta dans un avion, dans l'avion comme chef d'État, pour assister comme tous les chefs d'État au sommet de la CDAO. Ça avait lieu à Lomé. À Lomé, les choses se gâtèrent. Lorsqu'il arriva, armé jusqu'aux dents, les chefs d'État de la CDAO s'effrayèrent. Ils le considèrent comme un fou et ne l'acceptèrent pas au sommet. Au contraire,
Ils l'enfermèrent dans un hôtel pendant tout le sommet avec interdiction absolue de mettre le nez dehors et de boire de l'alcool. C'est après le sommet qu'ils l'expédièrent par son avion à Monrovia, dans sa capitale. Comme un ouya-ouya, ouya-ouya signifie un va-nu-pied, un teigneux, d'après l'inventaire des particularités du français en Afrique noire. Dans sa capitale Monrovia, Samuel Doé régna peinard pendant 5 pleins hivernages. Partout, il allait en tenue de parachutiste et le revolver à la ceinture comme un vrai révolutionnaire. Mais un jour, il pensa à Thomas Kiyonkpa, et du coup, il se refrogna, se trouva mal à l'aise dans sa tenue de parachutiste. Il ne faut pas oublier que Samuel Doé avait réussi le coup avec Thomas Kiyonkpa et Thomas Kiyonkpa était toujours là. Même les voleurs de poulet, de basse-cour, le savent et se le disent. Quand on réussit un coup mirifique avec un second, on ne jouit pleinement du fruit de la rapine qu'après avoir éliminé ce second. Après 5 ans de règne, l'existence de Thomas Kiyonkpa continuait à poser des problèmes au moral, au parler, au comportement du général Samuel Doé. Pour résoudre ces problèmes, Samuel Doé inventa un stratagème garanti. Stratagème signifie ruse d'après mon dictionnaire Le Petit Robert. C'était simple, il suffisait d'y penser. C'était le coup de la démocratie. La démocratie, la voix populaire, la volonté du peuple souverain et tout et tout. Un samedi matin, Samuel Doé décréta une fête. Il convoqua tous les officiers supérieurs de l'armée libérienne, tous les directeurs de l'administration, les chefs de canton de toute la République, tous les chefs religieux. Devant tout cet aéropage, aéropage signifie réunion de gens savants, il tint ce langage. J'ai été obligé de prendre le pouvoir par les armes, parce qu'il y avait trop d'injustices dans ce pays. Maintenant que l'égalité existe pour tout le monde et que la justice est revenue, l'armée va cesser de commander le pays. L'armée remet la gestion du pays aux civils, au peuple souverain. Et pour commencer, moi solennellement, je renonce à mon statut de militaire. Je renonce à ma tenue de militaire, à mon revolver. Je deviens un civil. Il se débarrassa de son revolver, de sa tenue de parachutiste, du béret rouge, de la chemise avec des galons, du pantalon, des chaussures et des chaussettes. Il se déshabilla jusqu'au caleçon. Puis, il claqua des doigts et l'on vit arriver son ordonnance. Il lui apportait un complet 3 pièces, une chemise, une cravate, des chaussettes, des souliers et un chapeau mou. Et, sous les applaudissements de toute l'assistance, il se mit en civil. Il devint un civil comme le dernier ouya-ouya du coin. À partir de là, les choses allèrent très vite. En 3 semaines, il se fit rédiger une constitution à sa mesure. Pendant 2 mois, il passa dans tous les comtés pour expliquer qu'elle était bonne. Et la constitution fut un dimanche matin votée à 99,99% des votants. À 99,99% parce que 100% ça faisait pas très sérieux. Ça faisait ouya ouya. Avec la nouvelle constitution, le pays avait besoin d'un président civil. Pendant 6 semaines, il alla dans toutes les comtés pour dire qu'il était devenu civil dans la parole et dans le cœur. Et un autre dimanche matin, on vota pour lui à 99,99% des votants en présence des observateurs internationaux. À 99,99% parce que 100% ça faisait ouya ouya, ça faisait jaser. Jaser,
fait bavarder sans cesse pour le plaisir de dire des médisances, d'après Larousse. Le voilà bon président, bon teint respectable et respecté. Le premier acte concret qu'il plaça fut tout de suite, en tant que président, de limoger le général Thomas Kiongba comme un malpropre. Limoger signifie priver un officier de son emploi. Limoger comme un malpropre, comme quelqu'un qui voulait monter un complot. Mais là, les choses se gâtèrent. Thomas Kiongba ne se laissa pas faire, pas du tout. Avec des officiers, des cadres, dios comme lui, Thomas Kiongba monta effectivement un vrai complot. Il manqua de peu d'un cheveu que le complot réussisse. Il manqua de peu d'un cheveu que Samuel Doué fût assassiné. Alors là, Samuel Doué a réagi mal. Il avait des preuves, une occasion qu'il cherchait depuis longtemps. Il tortura affreusement Thomas Kiongba avant de le fusiller. Sa garde pétorienne se répandit dans la ville et assassina presque tous les cadres dios de la République du Libéria, leurs femmes et leurs enfants. Voilà Samuel Doué heureux et triomphant, le seul chef entouré des seuls cadres de son ethnie Kran. La République du Libéria devint un état Kran, totalement Kran. Cela ne dura guère, car heureusement, une trentaine de cadres dios avaient échappé à leur assassin. Ils s'étaient enfuis en Côte d'Ivoire et là, avaient pleuré auprès du dictateur du pays, Oufouette Boigny. Oufouette Boigny les avait consolés et les avait envoyés au dictateur de Libye, le seigneur Kadhafi, qui a toujours un camp pour former les terroristes. Kadhafi forma la trentaine de cadres dios au maniement des armes et au terrorisme pendant 2 années entières. Puis il les renvoya en Côte d'Ivoire. En Côte d'Ivoire, les cadres bien formés se cachèrent dans le village de la frontière de la Côte d'Ivoire et du Libéria. Ils se firent discrets jusqu'à cette date fatidique. Fatidique signifie marqué par le destin, du 24 décembre 1989. Noël 1989. À Noël 1989, dans la nuit, ils attendirent que tous les gardes frontières du poste de Boutoro, ville frontalière, soient ivres, morts, tout cuits pour les attaquer. Ils maîtrisèrent rapidement le poste frontière de Boutoro, massacrèrent tous les gardes frontières et récupérèrent les armes. Tous les gardes frontières tués, ils se firent passer pour des gardes frontières, prirent le téléphone et appelèrent l'état-major de Monrovia. Ils annoncèrent à l'état-major que les gardes frontières avaient repoussé une attaque qu'ils demandaient du renfort. L'état-major dépêcha du renfort. Les soldats du renfort tombèrent dans un guet-apens. Ils furent tous massacrés, tous tués, tous émasculés et leurs armes récupérées. Les cadres dios, les mutins avaient des armes, beaucoup d'armes. C'est pourquoi on dit, les historiens disent que la guerre tribale arriva au Libéria ce soir de Noël 1989. La guerre commença ce 24 décembre 1989, exactement 10 ans avant, jour pour jour, le coup d'état militaire du pays voisin, la Côte d'Ivoire. Depuis cette date, les ennuis pour Samuel Doué allèrent crescendo jusqu'à sa mort. Crescendo signifie d'une façon progressive. Crescendo jusqu'à sa mort par coupure en tranches. Nous en parlerons un peu plus tard. Pour le moment, je n'ai pas le temps. Nyamordé, bâtard de bâtardise.

Les étrangers n'étaient pas bienvenus chez les Ulimos. C'est la guerre tribale qui veut ça. Dès que nous sommes arrivés, nous avons raconté la petite histoire que nous avions préparée sur Samuel Doé, sur son patriotisme, sa générosité, sur le grand bien qu'il a fait au Libéria entier, sur son sacrifice pour la patrie, etc. Ils ont bien écouté ce discours religieusement et longtemps. Après, ils nous ont demandé nos armes. Nous avons remis nos armes en toute confiance. Ils ont apporté un Coran, une Bible et des fétiches. Ils nous ont fait jurer sur les livres saints et sur les fétiches. Nous avons juré solennellement que nous n'étions pas des voleurs, qu'aucun de nous n'était voleur, parce que les voleurs, ils en avaient trop, ils en voulaient plus, ils en avaient marre. Et puis, ils nous ont enfermés dans des prisons, cric, crac. Dans les prisons de Ilimo, la nourriture était trop dégueulasse et trop insuffisante. Dégueulasse signifie dégoûtant. Yacouba a été le premier à se plaindre de la mauvaise condition. Il a gueulé fort. Je suis un gris-gris man fortiche dans la protection contre les balles sifflantes. Ils ne l'ont pas entendu. Il a gueulé plus fort. Encore. Enlevez-moi d'ici, sinon je vais vous féticher. Vous féticher tous. Alors, ils sont venus le chercher et il a dit qu'il n'allait pas sans moi. Il a demandé que j'aille avec lui. Ils nous ont envoyés dans l'état-major du général Baclay, Donica Baclay Doé. Le général Baclay était une femme. On devrait dire général au féminin, mais d'après mon Larousse, général est réservé à la femme d'un général et jamais au général lui-même. Donc, ils nous ont présenté à Onika Baclay Doé. Le général Baclay était contente d'avoir Yacouba. Elle avait déjà un gris-gris-man féticheur, mais ce n'était pas un gris-gris-man musulman. À certains faits, elle commençait à douter de la science et des pratiques de son gris-gris-man féticheur. Avec Yacouba, elle en aura deux et ce sera tant mieux.

Auditeurs et auditrices de la super chaîne La 104.5, nous voici à la fin de cette séquence de découverte du roman Allah n'est pas obligé de l'auteur Amadou Kourma de ce jour. Eh bien, mesdames et messieurs, nous sommes à la fin de cette séquence de découverte de ce jour. Mesdames et messieurs, tout au long de cette émission, pour vous accompagner, l'équipe était composée comme suit à la direction de cette radio, Monsieur Idrissou Amidou, à la programmation et à la mise en onde, Monsieur Jean-Paul Newman Nanakan, et à la présentation, Frédéric Mbogle. Mesdames et messieurs, nous vous disons un sincère merci pour votre fidélité d'écoute sur la chaîne Mère de Loti et dans l'émission Lecture pour tous. Mesdames et messieurs, une fois encore, merci à vous toutes et à vous tous. Nous profitons de l'occasion pour souhaiter un joyeux anniversaire à une fidèle auditrice de la chaîne Mère de Loti, Mademoiselle Pagnou Zita, élève au lycée Mango en classe de terminale A. Joyeux anniversaire à toi et heureuse fête de l'indépendance par anticipation à toute la population togolaise. Mesdames et messieurs, une fois encore, nous vous disons un sincère merci pour votre fidélité d'écoute. Le rendez-vous est donné pour la prochaine fois, pour la suite de la découverte de notre roman intitulé « Allah n'est pas obligé » de l'auteur Amadou Kourma, pour la suite de la découverte du chapitre 3. Mesdames et messieurs, d'ici là, portez-vous bien et bonne suite d'écoute des programmes de la chaîne mère de Loti, la 104.5. Au revoir et à la prochaine. Soyons des artisans de paix partout où nous sommes.

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0: Pogo Tango, le concours de danse là. Mais c'est chaud, est-ce que tu nous aides?
1: C'est pas Danny Blanc, on va déjà la foule. C'est pas Danny Blanc.
2: Tango, ni le producteur.
3: Demain c'est la finale du groupe Tango Tango. Et j'ai besoin de toi, urgentement.
4: Hey, Magic System, ouais.

0: Ça, c'est le tango tango.
1: Ah ouais, c'est juste la danse, hein, les chaussures. Hein. Ok, c'est tout.

Très content que vous soyez là, merci d'être parmi nous. Nous sommes réunis ce soir ici pour l'élection Miss Chéri Coco. Avec en guest star pour faire le show ce soir et mettre l'ambiance, Magic System est sauvage.

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Dans la matinée du lundi 31 août 2026, aux environs de 9h, un mouton de fourrure rouge gestant, nouvellement acquis, a été déchaîné avec une corde au cou au niveau du service forêt et chasse. Prière à toute personne de bonne volonté qui l'aurait rencontré ou retrouvé dans son troupeau de bien vouloir contacter le numéro suivant 90 09 79 01 90 36 66 79 93 29 04 29 ou de le déposer à la radio communautaire La Voix de Loti. Que le Seigneur vous bénisse.

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40 minutes, mesdames, messieurs de la fréquence, radio communautaire, la voix de l'outil émettant de Sanson et Mango, heureux de vous savoir toujours nombreux à nos programmes depuis 5 heures pour l'ouverture de nos antennes. Mesdames, messieurs, quant à moi, j'étais en votre compagnie depuis 17 heures, temps universel. Monsieur Drissou a mis dans la direction Nassoro Tankoumounir pour la programmation. Kossi Sifou, le Benjamin alias Kaibi.

jusqu'à 20h. Mesdames, messieurs, juste après ce morceau, nous allons devoir vous présenter la page de nos communiqués en langue locale à nouveau. N'est-ce pas, monsieur Abdourman Kakani et Mama Yombo? Bonsoir à vous tous. Le grand Toba Toba, monsieur Bukafo Philippe depuis Yankpani. Bonsoir à notre ami. Et si c'était vous? Et si c'était vous? Et si c'était toi? Bonsoir à toi. Monsieur Kabou Suleiman depuis Paika, bonsoir. Monsieur Aziz Sanda depuis Yalondi, le grand Idrisso Yalondi également. Mais quand on boit, on va plein. Mais quand on ne boit pas, on va sombre. Bonsoir au grand Ismaël, le prince depuis Boulori. Sans oublier papa Kokuyao. Kif Biamaruna, bonsoir.

8h33 minutes passées de 19h. Mesdames, messieurs, moins de 17 minutes, 20h sonneront. Donc, comme je l'annonçais tantôt, juste après ce morceau et ce nouveau single de notre ami Champion Man, nous allons devoir vous présenter la page de nos communiqués en langue locale à nous. Donc, merci de rester câblé 5 sur 5 sur la meilleure des fréquences et vous ne serez jamais déçus.

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29 minutes, mesdames et messieurs de la fréquence radio communautaire, la voix de Retier, mettant 253. 3 septembre 2026, nous sommes un jeudi. Ravis de vous savoir toujours nombreux à notre écoute depuis 5 heures. Mesdames et messieurs, quant à moi, Kossi Sifou le Benjamin, c'est mon nom depuis 17 heures et pour la 37 heures, 20 heures. Donc dans quelques instants seulement, je vais devoir plier bagage et vous dire bye bye. En vous laissant dans les sages du jeune frère Napo Suleiman Moutawali. Champion man, Coco Boitien, nous apprécions à l'instant.

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Ce propos, permettez-moi de dire un sincère merci à l'équipe présidente qui vous a accompagné depuis 17h, bien avant notre arrivée bien sûr. Mesdames et messieurs, fidèles amis,

viens juste de m'installer confortablement, juste pour vous accompagner dans cette toute dernière tranche. 20h00, toujours accompagné de monsieur Napa à la cabine technique au microphone.

Bonsoir à vous, grande soeur de valeur. Bonsoir à vous, maman. Merci beaucoup. J'ai réellement apprécié. Elle s'appelle tout simplement Napo Aïchetou, épouse de Monsieur Nambiama Midou depuis Sangbana. J'espère que elle est à l'écoute de la 104.5. Bonsoir à vous, grande soeur de valeur. La seule maman qui me reste, Monsieur Kwame Karimou, alias Monsieur Ipucha. Suivant, Monsieur J. Sebiabou, vous êtes à la douane. Bonsoir à vous également, bonsoir. Monsieur Akwa Omoru. Vous êtes directeur, le

Saravu, l'ambassadeur. L'ambassadeur ici fou depuis Mobasu. J'espère que tu as l'écoute de la radio comme tu l'avais démuti. Merci beaucoup pour la fidélité d'écoute. Restez toujours à l'écoute de la 54.5. Nous allons vous accompagner jusqu'à 0 heures universelle. Actuellement, là où nous sommes, appréciez le morceau de Mobasu.

Voilà, mesdames et messieurs et messieurs fidèles amis de la radio communauté La Voix de l'Outil. Je suis monsieur Napo et je vais vous accompagner musicalement jusqu'à 0h universel, toujours accompagné de monsieur Idrissou Amidou à la direction, monsieur Nassoro Tanko Mounir, le caméléon à la programmation et la mise en onde. C'est l'équipe Choc qui va vous accompagner musicalement jusqu'à 0h. Restez toujours à l'écoute, restez donc connectés, restez branchés. Très très bonne fidélité d'écoute sur la 104.5.

0: Fidèles amis, auditeurs, auditrices, bonjour, recevez nos salutations depuis votre point d'écoute. Merci de votre fidélité à votre chaîne radio préférée. Vous savez que c'est votre bien-être physique et spirituel qui nous tient beaucoup en cœur. Et pour cela, nous nous cherchons partout, nous faisons la recherche partout pour vous trouver des bonnes solutions avec des personnes compétentes à la matière. C'est pour cela, aujourd'hui, nous recevons la visite sur ce plateau d'un grand maître. Il a beaucoup de connaissances en matière de guérison spirituelle, en matière de guérison traditionnelle. Je vais le laisser se présenter lui-même à vous. Bonjour maître, je m'incline.
1: Population de la ville de Koumangou, la voix que vous recevez actuellement n'est rien d'autre que la voix du grand maître spirituel, le grand maître tradit praticien. On m'appelle tout simplement maître Akansiel. Ceux qui se sont rapprochés de moi au Congo Brazzaville, en Côte d'Ivoire ou bien au Sénégal en savent quelque chose parce que nous sommes internationaux. Nous avons fait le tour du monde.
0: Merci beaucoup. Vous êtes donc les bienvenus sur la terre togolaise. C'est pour sauver vos frères, vos soeurs du Togo que vous êtes là. Nous vous souhaitons donc les bienvenus.
1: Notre siège est un peu partout dans le monde. Nous sommes actuellement sur la terre togolaise, précisément à Koumangou.
2: 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Moi, maître Akansiel, j'ai fait 41 jours dans la forêt sacrée du Bénin. 41 jours. La puissance que j'ai aujourd'hui là, je les ai reçus pendant 41 jours dans la forêt sacrée du roi Gberanzi. Et aussi dans la mer, en dehors des 41 jours que j'ai passé dans la forêt sacrée du roi Gberanzi au Bénin, j'ai reçu la puissance qui anéantit complètement les effets néfastes de la sorcellerie là. Je les ai reçus aussi sur la mer. C'est pourquoi on m'appelle maître Akansiel. Vous connaissez très bien ce qu'on appelle Akansiel. Je suis multicolore. Je suis un tradit praticien de plusieurs couleurs. Je suis multicolore. Donc, quel que soit le problème que vous traînez actuellement, où que vous soyez en train de recevoir cette voix, c'est Dieu qui a voulu que ça soit ainsi. Mon frère, laisse-moi te dire, Dieu ne descend pas pour nous parler. Dieu ne peut pas descendre pour te guérir. La sorcellerie qui t'embête, la mévente que tu as, toi, en tant que commerçant, commerçante, et ça ne marche pas pour toi. Dieu ne peut pas descendre pour te résoudre ce problème. Pour avoir de satisfaction, Dieu va prendre part un homme, grand âge comme toi. Donc, toi qui as déjà parcouru pas mal de tradis praticiens, tu as déjà fait l'expérience de plusieurs marabouts, de plusieurs féticheurs, et tu n'as pas eu gain de cause, tu n'as pas eu un bon résultat. Viens faire moi mon expérience. Moi, maître Akansiel, je suis international et je suis doué dans la médecine traditionnelle. Renseigne, menez des enquêtes sur moi, menez des renseignements sur moi. Toi, mon frère, toi, ma soeur, toi qui es à l'écoute actuellement, c'est une chance pour toi, c'est une chance pour la ville de Koumangou et ses environs. Je suis venu pour vous sauver. Je suis venu pour vous guérir. Je suis venu pour que vous puissiez avoir une protection générale. Si vous voulez véritablement protéger votre petite famille, si vous voulez prospérer, si vous voulez que tout ce que la nature vous réserve, vous allez avoir ça sur cette terre. Si vous voulez véritablement que votre étoile brille comme cela se doit, rapprochez-vous de moi. C'est moi seul qui fais.
1: mener des enquêtes sur moi, demander si Maître Akanciel a de puissance. J'ai fait 41 jours dans la forêt sacrée du roi Gberanzi du Bénin. Et en dehors de ça, j'ai reçu aussi une forte puissance sur la mer. Et c'est ça que j'utilise pour anéantir les effets néfastes de Mamuata, les effets néfastes de mari de nuit ou femme de nuit. Donc, ce n'est pas pour rien que j'ai effectué le déplacement sur cette terre. Ce n'est pas pour rien que je me suis siégé à Koumangou. Venez me voir et vous aurez la satisfaction totale. Je suis à Koumangou.
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1: 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Je ne suis pas du tout perdu, mon frère. Faut pas dormir sur tes lauriers. Faut pas te laisser dominer par les esprits maléfiques. Toi, tu es cultivateur. Tu laboures, mais ça ne marche pas pour toi. Tu n'as pas de grande récolte. Tu investis dans les travaux champêtres, mais ça ne prospère pas pour toi. Faut d'abord chercher la raison pour laquelle ça ne marche pas. Ça marche pour les autres, et pourquoi pas toi? D'abord, la première des choses chez moi, c'est la consultation, monsieur le journaliste.
0: Voilà, c'est ce que je voulais demander, parce que vous avez dit qu'il y a des solutions. C'est ce que vous mangez, ce sont les solutions que vous trouvez aux gens que vous mangez. Maintenant, comment vous arrivez à trouver des solutions? Est-ce qu'il y a consultation à faire, ou bien de loin, ou bien on vient chez vous? Comment ça va se passer?
1: La première des choses, il faut d'abord consulter un vrai tradit thérapeute qui maîtrise le domaine de la médecine traditionnelle. Il doit forcément consulter. Prenons l'exemple de nos centres de santé. Si par exemple vous tombez malade et vous vous rendez à l'hôpital, le médecin, sans avoir consulté, ne peut jamais vous traiter. Ça c'est clair. Si le médecin ne vous consulte pas, vous avez les maux de tête. Qu'est-ce qu'il y a là-bas de ça? Vous avez les maux de ventre. Un simple palu peut être à la base des maux de tête que vous traînez depuis des jours. Un simple palu peut être à la base des maux de ventre dont vous souffrez. Donc, la première des choses, il faut consulter. Et c'est le fa qui est moi ma puissance. Monsieur le journaliste, ainsi, oui.
0: Le fa, vous parlez de fa du Bénin, le fa de Béazin, c'est ce qu'on consulte, qui veut dire, ce qui veut arriver, ce qui s'est passé, quelle solution il faut trouver, c'est pas ça?
1: Oui, absolument. Même si tu as l'écoute actuellement et tu as des parents à l'extérieur, tu peux toutefois faire des consultations pour eux. Il suffit seulement de me donner leur nom. Je veux parler des consultations à distance. C'est possible,
0: donc,
1: je le fais.
0: Donc ça peut se faire, on n'a pas besoin de venir chez vous en présentiel avant de faire la consultation.
1: Non, du tout pas. Du tout pas. Si vous vous présentez devant moi pour consulter, c'est 1125 mois Maître Akanciel, je prends. Et je vous dirai votre passé, votre présent et votre futur. La situation que vous vivez actuellement, je vous le dirai. Et si vous ne savez pas, vous allez pleurer. Il n'y a rien à faire. Si c'est la sorcellerie qui est à la base de votre problème, si c'est les esprits maléfiques, si on t'a envoûté par gris-gris, je te le dirai. Et ce que nous allons faire pour que tu trouves satisfaction, le fa va le dire. C'est la géomancie divinatoire, la science. Le fa n'est pas vaudou. Le fa n'est pas fétiche. Le fa, c'est la science qui s'étudie dans les universités. Donc moi, j'ai étudié, mon frère. J'ai fait 4 ans à l'université et j'ai étudié cette science. Donc, je suis doué en la matière. Si vous êtes à distance, si vous avez un proche, un parent, un ami qui est hors du territoire togolais, qui est à distance, et si vous voulez consulter pour lui, il suffit seulement de m'envoyer son nom et prénom. Et vous allez me faire un dépôt de 2100 francs. Retenez très bien, 2100 francs, monsieur le journaliste. Et ça me va. J'ai besoin de son nom, son prénom, et c'est tout. C'est tout. Pas plus ni moins. Et vous-même, vous verrez la puissance de la science divinatoire, le phare. On parle aujourd'hui
2: vous avez déjà couru de gauche à droite et vous n'avez plus d'espoir. Vous avez déjà perdu ce qu'on appelle espoir dans votre vie. Et si vous entendez ces genres de trucs à la radio, vous ne croyez plus à ça. Venez faire moi mon expérience. C'est moi qui te parle, mon frère. Dieu ne va pas descendre pour te guérir. Il y a Dieu. Dieu existe. Moi, je crois fermement en Dieu. J'adore Dieu. Je sais qu'il y a un Dieu qui nous a créés. L'Éternel des armées. Je crois en Dieu, en Allah. Mais Allah pour nous parler. Allah pour nous guérir. Allah, si Allah va nous guérir, Allah doit forcément prendre part un homme grand H. L'homme qui est la créature de Dieu. La belle créature de Dieu. Donc, moi, je crois fermement en Dieu. Mon frère, il ne faudrait pas que quelqu'un te trompe. C'est moi qui te parle, maître arc-en-ciel. Viens faire moi mon expérience. Tu es fonctionnaire et tu n'évolues jamais dans ce que tu fais. Tu es commerçant et tu n'avances pas. Lorsque tu fais un projet, la sorcellerie détruit ça. Parce que dans l'ombre, les sorciers ont leurs yeux sur tout. Sur tout. Même ce que tu penses du fond de ton cœur là. Le sorcier le sait. Et puis il va barrer la route à ça. 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Je ne suis pas perdu, mon frère. Dieu n'a pas créé quelqu'un. Dieu ne nous a pas créé pour qu'on souffre sur cette terre. Non. On dit Dieu de miséricorde, Dieu de bonté. Et pourquoi Dieu va créer l'autre riche et va te créer toi pauvre? Quand même, il faut te poser deux questions. Pourquoi quand l'autre, l'amour, ça marche pour lui? Et pourquoi pas toi? Faut te poser deux questions, mon frère. Faut pas te laisser dominer par les esprits maléfiques. Tu es cultivateur, tu cultives. Mais tout est voué à l'échec. Au finish, ça ne donne pas. Si tu arrives à me contacter pour cette saison, toi-même tu vas constater un changement qualitatif. Ça va changer pour toi. C'est clair, il n'y a rien à faire. Soit toi tu es travailleur de l'or, tu fais le travail de l'or et tu veux que ça marche pour toi. Tu veux que ça prospère pour toi. Ça marche pour tes amis, ça marche pour les autres. Mais toi, tu te bats jour et nuit. Mais ça ne donne pas comme cela se doit. Ce que ça doit donner, ça ne donne pas comme ça pour toi. Viens me voir, mon frère. Viens me voir. Ça ne coûte pas grand-chose. Il n'y a rien à faire. Ça va marcher pour toi. C'est moi qui te dis. Je vais te donner garantie. Moi, maître arc-en-ciel. 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Pour mine de rien, ta femme t'a abandonné. Ta femme t'a quitté. Ton mari t'a laissé. Et c'est toi qui supportes les enfants. Viens ma soeur, si du fond de ton cœur, si tu souhaites véritablement que ta femme qui t'a laissé de façon brutale, ton mari qui t'a quitté, si tu veux que celui-là revienne, oh, mais c'est rapide, c'est vite fait, mon frère, c'est testé et approuvé chez moi, tu auras le résultat, ce n'est pas qu'on va commencer par regarder des jours, des mois ou bien des années, non, ce n'est pas ça, avec moi. Maître arc-en-ciel, la voix que tu reçois actuellement, là où tu es, je te dis, hein, c'est une chance pour toi. C'est une chance pour la population de Koumangou et ses environs. Venez me voir. On parle aujourd'hui de la tension hyper ou hypo. Si ça monte, c'est hyper. Si c'est en dessous du taux normal, on parle de hypo. Mais je vais régler ça. Tu auras une tension normale. La tisane, c'est avec moi. Et c'est rien que les feuilles de plantes, les racines et autres. Il y a sa tisane au Bénin. Dieu nous a tout donné déjà, mon frère. Tu es allé à l'hôpital jusqu'à
1: tu n'as pas eu satisfaction. Viens mon frère, tu as fait des analyses sur des analyses et toi-même tu ne sais plus la maladie dont tu souffres. Viens me voir, viens, je vais te guérir à jamais et tu ne vas jamais oublier. C'est ça qui fait aujourd'hui, moi, ma promotion, ma puissance, la puissance de guérison qui m'incarne, moi, Maître Arc-en-Ciel. C'est ça qui fait ma promotion. C'est ça qui fait de moi l'international que je suis. J'ai encore mon siège en Côte d'Ivoire, au Burkina Faso, au Mali, au Sénégal. Vous allez

0: dit. Et c'est ça qui bouffe aujourd'hui ton argent.
1: Il y a un problème majeur. Ceux qui ne réussissent jamais dans leur vie, dans les affaires, est-ce que vous pouvez trouver solution pour ces gens-là? Ceux qui ont perdu déjà espoir, ils n'ont pas de chance dans leur vie. Et chaque fois, eux, ils sont toujours dans l'embarras, dans le désespoir. Est-ce que vous avez quelque chose à leur proposer?
0: La sorcellerie t'empêche d'évoluer dans ce que tu fais. Toi, tu es travailleur de l'or. Ça ne marche pas pour toi. Tu es cultivateur. Ça ne marche pas pour toi. Tu cultives, mais ça ne donne rien. Tout est voué à l'échec. Tu es commerçant. Commerçante, tu as allé faire de crédit et tu as investi dans le commerce. Mais au finish, c'est des dettes sur des dettes. Viens, j'ai un savon qui lutte efficacement contre la sorcellerie, contre les effets néfastes de la sorcellerie. Si c'est la sorcellerie, mon frère, tenez-vous tranquille, mettez-vous à l'aise. Quel sorcier? C'est un béninois qui vous parle. Mes chers frères, c'est un béninois qui vous parle. On m'appelle Maître Arc-en-Ciel. Si vous voulez, je vais encore vous donner le nom qui est sur mon acte de naissance. On m'appelle Badiogou. Mais Philippe, s'il y a un sorcier qui est à l'écoute maintenant là, il peut me tester sur le plateau. On verra qui est qui. Moi, je n'ai pas peur. Mes frères et sœurs, c'est qu'on ne peut pas avoir peur d'un sorcier. Si la sorcellerie veut tuer quelqu'un, ou si la sorcellerie veut détruire la vie de quelqu'un, il doit forcément utiliser les feuilles de plantes. Mais les feuilles de plantes, c'est Dieu qui les a créées. Venez vers moi, j'ai un savon, et si vous utilisez ce savon-là, s'il y a un sorcier dans votre maison, il va quitter. S'il y a un sorcier autour de vous, et si vous prenez un bain avec ce savon, il va se délocaliser, il n'y a rien à faire. Sinon, moi je donne ma tête à couper. Si il y a un sorcier autour de vous, dans votre foyer ou bien dans votre famille, et si vous vous douchez avec ce savon, et s'il ne quitte pas, ramenez-moi le savon pour prendre votre argent. Si vous avez un malade actuellement, si vous avez un malade à l'hôpital ou bien à la maison, si vous avez un malade, venez prendre le savon. Aidez ce malade-là à prendre un bain avec ce savon. Il va se guérir complètement. Si c'est la sorcellerie qui l'embête, si c'est la sorcellerie qui a créé cette maladie dans sa vie, l'hôpital ne peut pas guérir. L'hôpital, si c'est un palud simple, si c'est une maladie naturelle, bon, vous pouvez aller à l'hôpital. Mais si c'est provoqué, jamais dans la vie, vous allez dépenser pour rien. Au finish, c'est la mort qui va suivre. 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Toi, tu souffres de la faiblesse sexuelle. En tant qu'homme, tu n'arrives pas à garder ta femme correctement comme cela se doit. Au temps de nos aïeux, ils ont plusieurs femmes, pas mal de femmes, mais ils arrivent à les satisfaire. Au temps de nos aïeux, un homme peut épouser jusqu'à 10 femmes comme ça. Mais ils arrivent à les satisfaire dans une nuit. Mais aujourd'hui, nous épousons une seule femme. Et on est encore incapable de la satisfaire. Venez vers moi. Si vous souffrez de la faiblesse sexuelle, il y a sa tisane bandina. C'est que vous allez bander comme cela se doit. On parle aujourd'hui de femmes de nuit, de mari de nuit. Dans vos sommeils, vous faites des rêves et vous tenez des rapports sexuels. Si ça t'arrive comme ça, toi femme, tu ne peux pas tomber enceinte. Si ça t'arrive comme ça, tu ne peux jamais tomber enceinte. Toi ma soeur, si tu as ce problème, il faut te rapprocher de moi le plus vite que possible. On va corriger ça. Parce que si tu tiens des rapports sexuels dans tes rêves et lorsque tu te réveilles, tu constates que tu éjacules. Mais tu vas beau faire d'enfant, mais dans la mer,

0: jamais tomber enceinte physiquement comme ça, mais tu vas tomber enceinte spirituellement et tu vas enfanter, tu vas faire des enfants dans la mer, mais pas sur la terre. Viens, on va te corriger ça rapidement. Tu ne vas plus jamais faire ce genre de rêve. Si toi, homme, tu fais des rêves et dans tes rêves là, tu tiens des rapports sexuels et à ton réveil, tu constates des spermes un peu partout sur tes jambes. Si ça t'arrive comme ça, tu ne peux pas enceinter ta femme. Donc, les couples qui sont en difficulté d'enfants, les couples qui ont la difficulté de procréer, tu n'enceintes pas. Tu as épousé ta femme, ça fait des années, mais il n'y a pas un seul enfant parmi vous. Il n'y a pas un seul enfant qui vous lit. Ou bien tu as déjà fait des enfants et puis faire d'autres encore, c'est problème. Viens me voir. Si tu as déjà dans ta jeunesse fait des avortements et c'est ça qui t'empêche aujourd'hui de tomber enceinte, nous on va chercher ça et te corriger ça une fois de bon. Tu souffres de règles douloureuses. Si tu veux trouver tes menstrues, tu souffres. Viens, on va te corriger ça. Il y a sa tisane. Si toi tu veux trouver tes menstrues, c'est les maux de ventre, maux d'orange, et ça t'empêche d'aller au service, ça t'empêche d'aller au marché pour vendre. Si toi tu veux trouver tes menstrues, ça te crée plusieurs maladies. Viens me voir, on va te corriger ça. Et tu vas commencer par trouver tes menstrues comme cela se doit. Mon frère, la maladie a un principe. Si tu souffres de quelque chose et si tu le caches, ça va t'anéantir. Ça aura raison sur toi. Mais si tu la fais sortir, là, toi, tu auras raison sur cette maladie-là. Donc, la maladie dont tu souffres, là, il ne faut pas la cacher. Viens, on va discuter. 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Je ne suis pas du tout perdu. Toi, mon frère, toi, ma soeur, ne te laisse pas dominer par les esprits maléfiques. Toi, tu souffres de la paralysie. On t'a envoûté. Là où toi, tu vends, là, au niveau de ta boutique, les gens t'ont envoûté si bien que tu n'arrives plus à te lever. Et tu t'es assis depuis des années ou bien depuis des mois. Tu t'es rendu à l'hôpital, on t'a traité et tu es en train de suivre des séances de rééducation. Viens me voir. Tu vas te lever sur tes deux pieds. Il n'y a rien à faire. On parle aujourd'hui de la prostate. Si vous avez un parent, un frère, un ami qui souffre de la prostate, venez me voir, il y a sa tisane. Si c'est déjà avancé, la personne a déjà pris son, venez. C'est ça que je n'entends pas. S'il prend la tisane, il va enlever la sonde rapidement. Il n'y a rien à faire. C'est moi qui le fais. Moi, maître arc-en-ciel. Menez des enquêtes sur moi. Je suis international. Ne dis pas que je n'ai pas d'argent. Si je vais là-bas maintenant, je vais dépenser. Non, non, non. Chez moi, c'est la guérison d'abord. C'est la guérison d'abord. La guérison, vous allez trouver satisfaction. Peut-être vous avez déjà la déception totale parce que vous êtes rendu déjà chez un marabout, chez un tradit praticien et vous n'avez pas eu ce que vous voulez. Vous n'avez pas eu satisfaction. Vous n'avez pas eu la guérison. Venez me voir. Moi, je vais vous donner la guérison. C'est Dieu qui m'a envoyé. C'est Dieu qui vous parle. La puissance que moi j'ai là. Je veux partager mes connaissances spirituelles avec vous. Venez, on va discuter. On va échanger. Si vous voulez que votre étoile brille, si vous entamez quelque chose, ça ne marche pas pour toi. Vous avez étudié, ça ne marche pas pour vous. Vous avez étudié, vous avez de gros diplômes, mais vous n'avez pas à faire. Si vous déposez votre dossier quelque part, on ne vous appelle plus. Et vous chômez. Vous êtes aujourd'hui un diplômé chômeur. Oh, venez changer ce nom. Ce nom que la sorcellerie vous a collé. Venez changer ce nom. Vous travaillez. Mais vous ne gagnez toujours pas votre vie. Venez changer ce nom que la sorcellerie vous a collé. La pauvreté. Venez changer ce nom. Venez changer ce nom spirituellement. Votre étoile ne brille pas. Quel que soit ce que vous vous entamez, ça ne marche pas. Venez changer ce nom. Toi, mon frère. Toi, ma soeur. 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
0: 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Quel que soit le problème que vous traînez, quelle que soit la situation dans laquelle vous vous vivez actuellement, si c'est la sorcellerie qui a détruit votre vie, si c'est la sorcellerie qui vous a rendu malade, venez. Moi, Maître Akanciel, je suis la seule personne en dehors du Dieu Tout-Puissant. Je suis la seule personne qui va vous donner satisfaction. Venez, c'est Dieu qui m'a envoyé. Maître Akanciel, l'homme de plusieurs couleurs. Le temps imparti à cette émission tire tout doucement vers sa fin. Donc, toi mon frère, toi ma soeur, en résumé, toi qui as eu la chance d'écouter cette émission jusqu'à la fin, c'est une chance pour toi. Toi qui as pu écouter cette émission jusqu'à la fin, c'est une chance, c'est une grande chance pour toi. 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Venez me voir, quelle que soit la situation que vous traversez, quel que soit le problème que vous avez, que ce soit naturel ou surnaturel, venez me voir. Je vais vous guérir. C'est moi, Maître Akanciel, qui donne la satisfaction totale.
1: Dommage qu'on n'a pas beaucoup de temps passé avec vous ici sur le plateau. On va vous remercier. Avec le temps, on va se retrouver prochainement pour une autre émission de culture et de guérison. Merci de votre présence ici. On va vous retrouver très prochainement, bien sûr.

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1: Et voilà.

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0: Pour les braises, j'ai remis les lettres en bois. Je tape le sort pour qu'il y ait un poteau en bois. À ce gars qui va aujourd'hui, je lui parle là. C'est notre argument protégé.
1: Le dépensement est chez nous. 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